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Bonjour à tous, bonjour, bon réveil. Allez, content de vous retrouver, c'est vendredi aujourd'hui, 4 septembre les amis, ça y est, le plus dur est fait. On arrive au week-end, c'est cool non? Allez, Central Sea dans un instant, on écoutera Doja pour démarrer l'heure. Et puis Ryan Castro maintenant, c'est la villa, bienvenue à

7h05, bonjour, bon réveil, vous êtes sur Radio Fuego, c'est Olaf Fuego. Mickaël, bienvenue à tous, on est ensemble jusqu'à 10h. Et dans quelques instants, on va parler de l'étude du jour à propos de l'humour et de la séduction. Bon, très bien, tout un programme, on en parle juste après Manuel Turizo maintenant. Bienvenue à tous, bon réveil, vous êtes sur Radio Fuego ce matin.

0: Bienvenue, bon réveil, vous êtes sur Radio Fuego.
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0: Et on est ensemble avec Olaf Fuego tous les matins entre 6h et 10h avec Mia dans quelques instants, Paper Planes. On écoutera aussi Serena Brancal et ça va arriver dans un instant. Et j'avais dit qu'on parlerait de l'humour qui serait l'arme fatale pour séduire sur les applications de rencontre. Alors apparemment, hein, c'est une étude philippine qui dévoile le vrai secret donc pour trouver l'amour en ligne. Et ben l'humour. Alors les chercheurs ont analysé plusieurs styles de blagues. Donc l'humour bienveillant et l'autodérision saine font des ravages, hein, des traits de caractère apparemment qui facilitent la création d'un lien affectif. Alors à l'inverse, l'humour agressif ou moqueur, ça fait fuir les célibataires. Voilà, donc voilà, comme ça au moins vous le savez, hein, faut être cool et pas moqueur, hein, apparemment ça marche mieux. Bon ben vous irez voir, hein, sur Tinder et puis après vous me direz.

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quelques instants, on écoutera aussi Aya Nakamura avec Sexy Nana. Ça va arriver dans quelques minutes. Et puis j'avais dit qu'on irait faire un tour du côté de l'Italie avec un sans-abri qui a surpris tous les passants il y a quelques jours. Comment? Eh ben, il a distribué des billets de 50 balles au hasard dans la rue. Voilà, il faut quand même savoir que le mec vit sous une tente près de la gare de la ville. Eh ben, il s'est promené avec une valise grande ouverte remplie d'oseille. Alors les gens ont d'abord pensé à une blague avec des faux billets et puis avec un faux SDF surtout. Hein. Et il y a un témoin qui a préféré contacter les forces de l'ordre parce que c'était très bizarre. Et donc du coup, la police a récupéré 4 390 €. L'argent a été saisi et placé en lieu sûr au commissariat. Et bah, le mystérieux donateur n'a fourni aucune explication d'où venait l'argent. Voilà, donc aujourd'hui, on ne sait toujours pas comment

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0: C'est vendredi aujourd'hui, on est le 4 septembre. Avec dans un instant Samurai G, on écoutera Obsession. On va également parler de la tendance du jour. Tiens, alors tendance qui coûte un peu cher, hein, forcément. On en parle dans quelques instants, le temps d'écouter J Balvin. Maintenant, c'est Godzilla ce matin sur Radio Fuego. Bienvenue.

0: êtes sur Radio Fuego, bienvenue à tous.
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0: Avec dans un instant Maluma, on écoutera aussi Tame Impala, le remix de Jenny, tiens, avec Dracula. Et puis on va également parler de cette tendance du jour, c'est Dyson. Vous savez, la marque anglaise avec les aspirateurs un peu stylés, hein, qui valent très cher aussi, ça. Eh ben, ils ont décidé de sortir une brosse à dents avec caméra intégrée. Voilà, ils ont sorti ça mardi. Et donc cette brosse à dents connectée procède donc une petite caméra. Hein. Vous allez pouvoir même observer l'intérieur de votre bouche sur votre téléphone pour voir la même chose qu'un dentiste finalement. Hein. Donc l'appareil utilise l'intelligence artificielle pour scanner la dentition et repère donc les zones qui ont été oubliées lors du brossage. Ça aide apparemment ensuite à un meilleur nettoyage et donc la brosse projette aussi un gel spécifique entre les dents et donc c'est censé remplacer le fil dentaire. Alors

et Mimpa là aussi. Et cette semaine, jusqu'à aujourd'hui en l'occurrence, sur Radio Fuego, eh ben, en fait, les 5 ans de Léo & Go. Voilà, c'est le service lyonnais d'autopartage avec 400 voitures disponibles en libre service. Vous pouvez réserver directement depuis votre téléphone pour quelques minutes, quelques heures ou plusieurs jours. Hein. Regardez autant que vous voulez, évidemment. Et pour leurs 5 ans, eh ben, rendez-vous samedi 5 septembre de 11h à 17h sur la place Carnot à Lyon.

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0: jusqu'à 10h ce matin avec dans un instant J Balvin. Et tout de suite, on va voir comment va se passer votre journée.
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0: Et aujourd'hui, vendredi 4 septembre, l'horoscope avec les béliers. Vous avez toutes les chances de réussir dans votre travail. Les taureaux, vous vous posez beaucoup de questions en ce moment. Les gémeaux, vous travaillez d'arrache-pied, on va vous féliciter. Les cancers, vous prenez du plaisir avec votre partenaire. Les lions, vous savez partager votre vie privée, votre vie professionnelle. Les vierges, c'est le signe du jour. Célibataire, votre charme fait des ravages. Les balances, ne vous fixez pas des objectifs trop ambitieux. Les scorpions, maintenant en couple, vous êtes sur la même longueur d'onde. Les sagittaires, vous vous focalisez sur vos priorités. Les capricornes, donnez-vous les moyens d'évoluer dans votre métier. Les verseaux, vous êtes d'accord pour faire des concessions dans votre couple. Et enfin les poissons, vous voulez vous engager dans une relation sérieuse.

0: matin à tous, 7h14 sur Radio Fuego.
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0: Avec Jeunesse Blue dans un instant, Fastcore, la reprise bien sûr de Tracy Chapman. On écoutera aussi Mauvais Joe dans un instant. Et voici le tu préfères à faire au bureau ou à l'école. Tiens, voilà. Alors, tu préfères faire une longue randonnée avec une personne qui se plaint à chaque pas ou atteindre le sommet de la montagne et découvrir une vue

caché par le brouillard. Ah, ça c'est un tu préfères relou, tiens. Bon, vous avez une idée, dites-le nous, et puis surtout posez la question à vos amis ou à vos collègues, hein. Bah, ça peut faire un bon débat, tiens. En attendant, nous, ce matin, sur Radio Fuego, c'est la Fuego jusqu'à 10h, on écoute Mauvais Joe maintenant, c'est Pilé, bienvenue, bon week-end et bon vendredi.

0: sur Radio Fuego, bienvenue ce matin, c'est Olaf Fuego. On est ensemble jusqu'à 10h, c'est Mickaël, bienvenue. Avec dans un instant Ujel et Jamaican. On écoutera aussi Romeo Santos. Et il y aura l'info insolite du jour qui arrive juste après ça, bougez pas.
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0: Allez, bienvenue à tous sur Radio Fuego.
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0: C'est vendredi aujourd'hui, on est le 4 septembre. Bonjour à tous, bon réveil si vous sortez du lit. Courage à ceux qui sont déjà en bagnole, hein, direction dépôt des enfants à l'école ou peut-être même direction le travail, pourquoi pas. On va aller en Espagne maintenant, tiens, avec une énorme erreur qu'un père de famille a commise justement sur la route il y a quelques jours. Bah, il a oublié son fils de 10 ans dans une station-service, puis il a roulé sur 140 km sans se douter de rien, ce qui est quand même assez incroyable. Bref, il a fait une pause sur l'autoroute avec un ami et ses deux enfants, et donc le petit garçon est descendu du véhicule pour se dégourdir les jambes. Personne n'a remarqué son absence au moment du départ, et donc il s'est retrouvé seul en larmes, évidemment, sur le parking, le pauvre. Donc le personnel a réussi à joindre la mère avec les réseaux sociaux, et le père a fait demi-tour pour récupérer son garçon sain et sauf. Alors, il va falloir expliquer ça à la mère, à mon avis, il s'est mis dans une mouise. Heureusement, le petit n'a rien, cela dit, mais le père s'est mis dans une mouise, je vous explique pas.
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0: David Guetta, Beautiful People, à l'instant sur Radio Fuego.
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0: Et ça, c'est partout en France, en Suisse et en Belgique. On lit ensemble tous les matins avec Gims dans un instant. Do you love me? Il a appris anglais, apparemment. C'est une bonne nouvelle, tiens. Et puis, attention, voici la question que vous allez peut-être pouvoir vous poser ou que peut-être que vous ne vous seriez posé la question. Et ben, c'est à ça qu'on sert le matin. Les phoques battent des nageoires pour applaudir sous l'eau. Vous le saviez, ça? Bah oui. Les mâles utilisent ce bruit sous-marin assez fort pour impressionner les femelles durant les amours. Et donc, le claquement sonore résonne à des kilomètres et repousse aussi les concurrents rivaux. Ah ah, vous le saviez pas celle-là, hein. Ça c'est un bon truc à dire à la machine à café ce matin, tiens. Ouais, vous avez pu dire aussi que vous avez entendu ça sur Radio Fuego ce matin, tiens, hein.

0: Moulin, ce sera juste avant 8h ce matin sur Radio Fuego.
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Scott, Sam Sandra, Mike. On continue juste avant 8h du mat. On fait un petit point sur l'horoscope, voir comment va se passer votre journée. Et aujourd'hui, vendredi 4 septembre, l'horoscope avec les béliers. Vous avez toutes les chances de réussir dans votre travail. Les taureaux, vous vous posez beaucoup de questions en ce moment. Les gémeaux, vous travaillez d'arrache-pied. On va vous féliciter. Les cancers, vous prenez du plaisir avec votre partenaire. Les lions, vous savez partager votre vie privée, votre vie professionnelle. Les vierges, c'est le signe du jour. Célibataire, votre charme fait des ravages. Les balances, ne vous fixez pas des objectifs trop ambitieux. Les scorpions, maintenant en couple, vous êtes sur la même longueur d'onde. Les sagittaires, vous vous focalisez sur vos priorités. Les capricornes, donnez-vous les moyens d'évoluer dans votre métier. Les verseaux, vous êtes d'accord pour faire des concessions dans votre couple. Et enfin les poissons, vous voulez vous engager dans une relation sérieuse.

et Olaf Wigo jusqu'à 10h du mat. C'est bon, c'est vendredi aujourd'hui. Eh bah oui, bonne nouvelle. Bah ouais, avec dans quelques instants I Want You Back NYSC. On écoutera aussi bah ça c'est tout de suite, il y a un DJ Goya maintenant, Jason Derulo, c'est Michiko pour démarrer cette nouvelle heure. Bienvenue à tous sur Radio Fuego. Ouais.

0: Bienvenue, vous êtes sur Radio Fuego.
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0: Partout en France, partout en Suisse, partout en Belgique également avec Farruko. Dans un instant, on écoutera Pepa.

0: Il y aura aussi Bob Sinclair, tiens, I Feel For You. Et puis on va également parler, forcément, c'est important, hein, les indispensables du jour. Et oui, les mensonges qu'on dit tous à son médecin ou à son dentiste. On va les énumérer dans quelques instants. Bougez pas, on écoute Avril Delmar maintenant. Bienvenue à tous, vous êtes sur Radio Fuego.
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0: bon réveil, belle matinée à tous.
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0: C'est Mickaël, vous êtes sur Radio Fuego. On est ensemble comme d'habitude jusqu'à 10h ce matin avec Shakira. Dans quelques instants, on écoutera La Tortura. On écoutera aussi Bob Sinclair. Et voici les indispensables du jour. Les mensonges qu'on dit tous à son médecin ou à son dentiste. Genre par exemple, je passe du fil dentaire tous les soirs. Hein. Promis, je ne comprends pas pourquoi j'ai des crasses dedans. Je ne comprends pas. Alors je bois juste un verre de temps en temps avec des amis. Rien de plus, docteur. Ou encore, j'ai mal depuis ce matin seulement. Hein. Ou alors, je fais du sport au moins deux fois par semaine. Hein. Du sport ? Pas depuis l'année dernière, non. Je dors 8 bonnes heures par nuit, vraiment. Là. Cette nuit, je me suis couché à 2h, je me suis réveillé à 6h. Ça fait quand même 8h, non ? Sauf erreur de ma part. Oui, erreur de votre part. Hein. Vous montez à votre médecin, vous, c'est mal. Allez, on écoute Bob Sinclair ce matin. I feel for you, soyez les bienvenus. Vous êtes sur Radio Fuego, les amis.

Vous êtes sur Radio Fuego, belle matinée les amis, bienvenue à tous, c'est nickel. Et dans quelques instants, eh bien, on va continuer au La Fuego avec Joël Wetfilet. Et on va également se faire l'info insolite de ce matin.

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0: matinée, bienvenue, bonjour à tous, j'espère que tout se passe bien chez vous.
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0: Partout en France, en Suisse, en Belgique, où que vous soyez, merci d'être là. Tiens, avec Nio Garcia dans un instant, on écoutera De Bouza avec Magnetic. Et puis on va parler de l'info insolite du jour. Tiens, on va aller au Pakistan. Alors c'est un peu loin, c'est vrai, mais enfin peu importe. Il est arrivé un journaliste, un truc, qui testait une voiture sans chauffeur il y a quelques jours. Bon bah la bagnole est devenue incontrôlable et elle a percuté un fourgon de police. Bon, du coup, il y a un journaliste qui voulait faire la promotion de cette nouvelle invention, ça a mal démarré. La voiture était pilotée à distance par son concepteur grâce à Internet et le reporter s'est installé sur le siège passager pour filmer la démo. Hein. Tout se passait bien au début, hein. Au début de la présentation ça allait, mais le réseau a su

rupture inattendue. Ah oui, pas de chance. Du coup, la connexion avec le pilote a sauté au pire moment et le volant s'est déréglé tout seul. La voiture a fini sa course dans un véhicule de la police. Le crash, heureusement, n'a fait aucun blessé. Mais le journaliste a fait un très très bon papier. Hein. Ça, de ce côté-là, il y a eu une excellente promo. C'est le moins qu'on puisse dire. Allez, on continue ce matin sur Radio Fuego. C'est Hola Fuego, on est ensemble jusqu'à 10h avec de 50.

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1: Belle matinée à tous et bon vendredi les amis. Vous êtes sur Radio Fuego, hein? Bah oui, on va continuer tranquille avec Tyla dans un instant. On va également se faire la question du jour. Pourquoi, à votre avis? Pourquoi quoi? Bah, je vous en parle.

découvert au 19e siècle. Et on en apprend des choses, hein, mieux que sur National Geographic Channel, tiens. Et donc, du coup, quand les lumières de la salle s'éteignent, bah, les sièges rouges deviennent noirs en une fraction de seconde et vous pouvez voir votre film tranquillement. Eh, c'est pas mal, hein. Vous en apprenez des choses, hein.

bienvenue à tous. Vous êtes sur Radio Fuego. Bon vendredi. Ah, et ça commence à sentir bon le week-end, cette affaire. Hein. Je sais pas s'il y en a peut-être qui sont déjà, qui ont peut-être prévu un petit long week-end, hein. Pourquoi pas? Bah, si c'est le cas, vous avez bien raison. Nous, on va continuer sur Radio Fuego ce matin avec Rihanna Don't Stop the Music. C'est exactement ce qu'on a prévu de faire, hein, justement, de ne pas l'arrêter. Et Karol G, tout de suite, sur Radio Fuego.

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0: l'horoscope. Allez, c'est parti.
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0: Et aujourd'hui, vendredi 4 septembre, l'horoscope avec les béliers. Vous avez toutes les chances de réussir dans votre travail. Les taureaux, vous vous posez beaucoup de questions en ce moment. Les gémeaux, vous travaillez d'arrache-pied, on va vous féliciter. Les cancers, vous prenez du plaisir avec votre partenaire. Les lions, vous savez partager votre vie privée, votre vie professionnelle. Les vierges, c'est le signe du jour. Célibataire, votre charme fait des ravages. Les balances, ne vous fixez pas des objectifs trop ambitieux. Les scorpions, maintenant en couple, vous êtes sur la même longueur d'onde. Les sagittaires, vous vous focalisez sur vos priorités. Les capricornes, donnez-vous les moyens d'évoluer dans votre métier. Les verseaux, vous êtes d'accord pour faire des concessions dans votre couple. Et enfin les poissons, vous voulez vous engager dans une relation sérieuse.

bon début de week-end ou bonne fin de semaine, c'est selon, avec Manuel Torizzo dans quelques instants sur Radio Fuego. On va également écouter le son de Gordo. Tiens, on va d'ailleurs démarrer avec Gordo tout de suite et Loco Loco, soyez les bienvenus sur Radio Fuego.

0: Vous êtes sur Radio Fuego ce matin, bienvenue.
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0: 9h06, bon, j'allais dire bon réveil, bon, enfin, à cette heure-ci, un vendredi quand même. Il y en a qui abuseraient. Hein. Bon, allez, bonne matinée en tout cas, avec Gala dans un instant et Diplo, Free From Desire, le remix des années 90. On va également écouter Taïk dans quelques instants, tiens, sur Radio Fuego. Et puis on va parler de la tendance du jour. La tendance, c'est le chalandering.

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0: Avec les Pussycat Dolls, et dans un instant sera Balance. On écoutera aussi Madonna, le petit dernier, tiens, Dansteria dans un instant. Et puis je vous parlais du chalandering. Voilà, c'est un mot inventé sur les réseaux sociaux hein, qui désigne le contraire de la nonchalance. C'est donc la tendance du moment hein. Les célibataires fuient les profils froids ou blasés. Et en fait, ils veulent des partenaires honnêtes, à l'écoute et investis dans leur relation. Bah, c'est ce que tout le monde veut depuis tout le temps, hein, il me semble en tout cas. Hein. Bref, du coup, les jeunes oublient le concept toxique du fuis-moi, je te suis. Alors ça, apparemment, ça n'existe plus. Donc, fini aussi de patienter 3 jours pour écrire un message. Les nouvelles rencontres reposent sur une communication claire. Voilà, vous voilà prévenus si vous êtes célibataire et que vous cherchez une nouvelle rencontre. Hein.
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0: À l'instant, c'était Balance. Bienvenue sur Radio Fuego. C'est Olaf Fuego jusqu'à 10h ce matin. Avec Bormin dans un instant, Samurai G aussi Obsession. Et on va se faire l'info insolite. Ça va arriver juste après ça ce matin sur Radio Fuego.
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ou bonne fin de semaine, c'est selon évidemment. C'est la Fuego jusqu'à 10h tous les matins avec Maluma dans un instant, et on écoutera aussi Letra Lamborghini dans quelques minutes, et puis Bad Bunny également avec Nueva Yol. Mais d'abord, l'info insolite, on va dans les Alpes autrichiennes pour être précis, et un guide de montagne s'en est pris à un couple d'alpinistes il y a quelques jours. Mais pourquoi? Eh ben, il a tenté d'étrangler le mari car il les trouvait trop lent. Et il est ouf lui aussi, hein. Bon bref, c'est un couple de Polonais qui descendait un passage étroit en Via Ferrata, et donc le mari a laissé un peu d'avance à sa femme par sécurité, et donc un guide de haute montagne est arrivé juste derrière eux, et donc lui, professionnel, a perdu patience face à leur rythme relativement lent, et donc il a doublé le randonneur de force, hein, dans une zone relativement dangereuse, et donc l'homme a protesté contre cette manœuvre risquée, et bah l'expert l'a insulté et a même fait demi-tour sur la crête abrupte pour l'étrangler. Mec est complètement malade quand même, hein. Donc voilà, donc vous savez, même en montagne on peut tomber sur des oufs quand même, hein. Allez, on enchaîne maintenant, vous êtes sur Radio Fuego bien sûr avec Bad Bunny, Where I All.

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0: Avec Kaigo et Avamax qui arrivent dans un instant et Whatever, ce sera juste avant 10h sur Radio Fuego. On fera évidemment encore pas mal de sons. On écoutera pas mal de sons avec Willy William également. Et puis on va parler de ce qui vous est peut-être déjà arrivé au supermarché un samedi. On sait que ça a toujours tendance à énerver le monde. Il y a trop de monde justement. Et ben on va en parler dans un instant. Tiens, le samedi au supermarché, c'est l'histoire que je vous raconte. Le temps d'écouter Elettra Lamborghini maintenant sur Radio Fuego.
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0: Belle matinée, c'est Hola Fuego jusqu'à 10h avec Rosalia. Dans un instant, on écoutera Reliquia. Il y aura aussi Mauvais Joe avec Maladie. Et donc, le supermarché, samedi, ça nous est déjà tous arrivé, de croiser son ex au rayon surgelé. Du coup, on plonge la tête dans le bac de glace. Voilà. Ou alors, j'ai regardé les tarifs de pizza avec une passion soudaine, pour éviter le regard.

l'été pour se greffer à tout ça, hein. Forcément, évidemment, comptez sur nous. Et puis, bonne fête nationale déjà d'avance à tous les Brésiliens qui nous écoutent, bien sûr. Bon, dans quelques instants, Another. Et puis, c'est Ethan qui va prendre le relais dans quelques instants sur Radio Fuego. Je vous souhaite une excellente journée. Je vous laisse dans un

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excellente matinée avec la première radio latino Dance Urbaine. On retrouve Mickaël à partir de lundi. Nous, ça y est, c'est parti jusqu'à 17h. Et on démarre l'émission avec Romeo Santos et Prince Royce.

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0: Belle Bonne arrive avec Gabri Panté et Kevedo, c'est la Graciosa. Bel été.
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0: Mais oui, parce qu'on est quand même encore en été. Hein.
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7h35, on prend direction les bons plans. Allez, cette semaine sur Léo & Go, on vous en a parlé, les 5 ans de Léo & Go. Si vous ne connaissez pas, eh bien c'est le service lyonnais d'autopartage. Il y a plus de 400 voitures disponibles en libre service que vous pouvez réserver directement depuis votre smartphone. Alors c'est pour quelques minutes, quelques heures ou même plusieurs jours. C'est très très simple d'utilisation. Et pour les 5 ans, rendez-vous demain à 11h, entre 11h et 17h, place Carnot à Lyon. Vous allez pouvoir découvrir le service, essayer des véhicules, animations, jeux, concours et cadeaux. On vous a mis toutes les infos sur le site radiofuego.fr. La suite, DJ Goja, Louis Foncy, Que Black.

0: colombienne, deux générations, deux énormes stars. 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
0: Et justement, Karol G arrive dans un instant.
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0: avec tous les numéros à Latino Dance Urbain, c'est Molly, Check It To The Max. Et le son révélé par Radio Fuego, c'est Ryan Castro, Capo Gangsta.
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0: vendredi.
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0: Ah oui, au travail, hein, quand on entend ce petit mot là, c'est vendredi, ça sonne bon le week-end. Salut à vous tous qui écoutez Radio Fuego, les nouveaux artistes, les nouveaux talents comme Marie Sergi. On lui a donné la chance de se produire devant plus de 3000 personnes pour le Viva Fuego Festival le 17 juin. Nouveau tremplin avec de nouveaux talents. Bien sûr, vous serez au cœur de l'événement.
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0: On aura l'occasion d'en reparler ici sur Radio Fuego. Voici Josh Fawaz. Très belle fin de matinée.
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0: sur Radio Fuego, toujours aussi efficace pour les soirées étudiantes, c'est bon.
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0: Allez, direction Lyon, et direction Lyon qui va représenter le monde entier sans quitter la place Bellecour. Ça s'appelle les fêtes consulaires. C'est un événement Radio Fuego. Radio Fuego, vos événements aux quatre coins de la France, de la Suisse et de la Belgique. Eh bien, on sera à Lyon pour les fêtes consulaires qui reviennent du 21 au 27 septembre. Et surtout les 26 et 27 septembre, on sera sur place. Rendez-vous place Bellecour, 10h-18h.
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0: Et vous avez tout le programme sur radiofuego.fr. Le retour du week-end.
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0: 4 étoiles, Benny Blanco, Selena Gomez et Becky G.
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0: On vous amène partout avec vous sur les routes, ce week-end, encore à la plage. 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

0: Get Rich or Die Trying. Inda Club à l'instant sur Radio Fuego, bienvenue. J'espère que vous passez un bon moment, moi c'est Ethan.
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0: On salue bien fort Emily qui revient en super forme à partir de demain, 10h-14h. Elle reprend son émission. C'est vrai que reprendre la rentrée en étant malade, ça met un peu le seum. Bon, j'espère que pour vous tout s'est bien passé. Vous pouvez tout me dire sur les réseaux sociaux. Radio Fuego officiel, voilà, tout simplement. Petit message vocal également, je le diffuse. Eh bah oui, c'est comme ça, Radio Fuego. On rejoint les 13h avec l'Italie, Anna et Floyd Menor. Gatoni.
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0: 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Voici Elliot et DJ Goja.
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0: sun. Uzel et Ultra Naté à l'instant, Moving to the Sun.
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0: Radio Fuego, quatre coins de la France, de la Suisse et de la Belgique, et direction Lyon ce week-end avec le service lyonnais d'autopartage. C'est Léo & Go, c'est 400 véhicules disponibles un petit peu partout en libre service que vous pouvez réserver directement depuis votre smartphone pour quelques minutes, quelques heures, plusieurs jours. Vous allez découvrir le service demain si vous ne connaissez pas encore, parce qu'ils fêtent leurs 5 ans place Carnot de 11h à 17h.
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0: Et le retour de votre playlist avec Spa et Théodora avec Gims sur ce morceau. Bienvenue, c'est Radio Fuego numéro 1.

0: bel été.
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0: Eh oui, c'est encore l'été, profitez bien des vacances aussi pour certains. Ah oui, c'est bon de partir en vacances pendant cette période. C'est vrai qu'il y a un petit peu moins de monde. J'espère que, en plus il fait beau, on va pas se le cacher. D'ailleurs, on fera un petit point météo avec Mam tout à l'heure, avec son émission El Patio qui arrive à partir de 17h. En attendant, moi je rejoins les 14h avec tous les numéros Latino Dance Urbain. Elena Rose pour la suite. FDVM, voici Girl Like You sur Radio Fuego.
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0: La radio de Maluma en France, Suisse et Belgique, c'est ici, c'est Radio Fuego.
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0: On vous l'a fait découvrir tout à l'heure, le nouveau son de Beyoncé avec Maluma, Cuerpo. Peut-être qu'on réécoutera ce morceau, hein. Dites-moi si vous l'avez kiffé. Rendez-vous sur les réseaux sociaux Radio Fuego. Directement en MP. Maluma d'ailleurs qui prépare son grand retour sur les routes. Combien d'années sur une nouvelle tournée mondiale prévue, écoutez bien, pour 2027 et 2028. On a hâte de le retrouver en France.
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0: Et la suite avec Relsby et Gordo, voici Loco Loco.
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0: de Léo & Go. C'est le service d'autopartage du côté de Lyon. Ils fêtent leurs 5 ans place Carnot demain 11h-17h et c'est un événement Radio Fuego.
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0: Et on rejoint les 15h avec Bella Doze et Fade.
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0: plaisir du week-end. Merci d'avoir choisi Radio Fuego.
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0: Direction le monde entier, sans quitter la place Bellecour, ça se passe à Lyon. Ce sont les fêtes consulaires. Elles reviennent. C'est samedi 26 et dimanche 27 cette année. C'est le thème Contes et légendes du monde. Ça va être super intéressant. Il y a plus de 30 000 visiteurs qui participent chaque année à l'événement. Près de 70 pays représentés. Place Bellecour, samedi de 10h à 18h et dimanche de midi à 17h. Et on sera sur place aussi avec une partie de l'équipe de Radio Fuego, les fêtes consulaires de Lyon. C'est avec Radio Fuego, la suite de votre playlist avec Romeo Santos et Prince Royce.
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Radio Fuego avec vous partout, tout le temps. Et rendez-vous le 10 septembre à 21h au Solo Théâtre. C'est le spectacle de Mam. Mam, elle nous accompagne tous les jours entre 17h et 21h. Vous allez voir son One Woman Show, Maman en solo. Il reste très peu de place au Solo à Paris.

0: nous accompagne tout à l'heure à 17h jusqu'à 21h. C'est Mam, la toute dernière de la semaine, son émission El Patio. La suite de votre playlist, on rejoint les 16h Latino Dance Urban Music avec Bad Bunny, Criss Cross Amsterdam et les Kalema. Voici notre temps sur la première radio Latino Dance Urban.
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0: deux énormes stars. Attendant ici sur Radio Fuego, on n'a pas attendu qu'elles soient des superstars pour vous les diffuser. Numéro 1 sur les hits latino dance urbain. Aya Nakamura arrive.
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0: Tiesto et Ana Mena. Très bel été.
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après-midi à l'écoute de Radio Fuego numéro 1 sur les hits Latino Dance Urbain avec Lucenzo à l'instant et Limoncello. Lucenzo qui était au Viva Fuego Festival à Lyon dessine pour le lancement officiel de Radio Fuego. C'était le 17 juin, plus de 3400 auditeurs venus de France, de Suisse et de Belgique. Interview à retrouver de Lucenzo sur nos réseaux sociaux et tous les artistes présents Radio Fuego. La suite de votre playlist Ryan Castro et Dua Lipa.

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0: Et de l'amour, elle va vous en donner à partir de 17h. De l'amour, mais pas que. Tous les numéros en Latino Dance Urban à partir de 17h jusqu'à 21h, c'est MAM, son émission El Patio, où vous pouvez réagir, vous pouvez laisser vos messages vocaux également, petite dédicace bien sûr, on vous ouvre l'antenne. Votre vocal, vous le déposez directement sur les réseaux sociaux radio.fuego-off sur Instagram. À 17h, c'est MAM.
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0: Et la suite, Farruko, Quevedo et DJ Snake avec Peso Pluma, c'était Fuego.
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Il est 17h, bienvenue sur Fuego. El Patio démarre, je vous accompagne jusqu'à 21h. C'est Mam, installez-vous confortablement. DJ Goja est là, on s'écoute tout de suite Michiko.

Les cancers, petite vague de tendresse ce soir, un câlin collectif n'est pas à exclure. Les lions, projecteur braqué sur vous, la journée vous a mis en pleine lumière et ça vous va bien. Amis vierges, tout roule comme sur des rails, même le jeudi n'ose pas vous surprendre, ça vous surprend plus, hein, ça y est. Les balances, ambiance douce et sociable, apéro improvisé qui se profile à l'horizon. Dites-moi où et à quelle heure j'arrive. Les scorpions,

0: votre tête. Et tout ça grâce au meilleur du son latino, dance et urbain ici sur Radio Fuego. Allez, montez le son pour Ana Mena et Lola Indigo. On s'écoute Patitoa sur Radio Fuego.
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0: Moment de la retrouver. Allez, les béliers, une belle énergie à son maximum. Vous êtes prêts à tout enchaîner, apéro compris, avec modération bien sûr. Taureau, grand soleil de détente, ce week-end sera placé sous le signe du farniente et vous ne changerez pas d'avis. Les gémeaux, 1000 projets pour le week-end entre sortie et flemme, le choix ne sera pas simple. Les cancers, douceur du vendredi soir, l'envie de retrouvailles en famille prend le dessus. On va en profiter. À million, le vendredi vous appartient, vous entamez le week-end en pleine lumière. Les vierges, planning du week-end déjà ficelé, chaque activité à son créneau. Amis balance, en légère et sociable, les invitations pleuvent pour ce week-end. Si vous êtes scorpion, petite tension qui s'évapore d'un coup dès l'apéro du vendredi lancé. Sagittaire, grand vent d'aventure, une escapade de dernière minute n'est pas exclue. Capricorne, vous méritez amplement ce week-end, même votre agenda vous l'accorde sans discuter. Verseau, idée originale pour occuper ce week-end et elle a toutes les chances de plaire à tout le monde. Et enfin poisson, rêverie douce du vendredi soir, le week-end s'annonce en toute légèreté. Ryan Castro, Capo et Gangsta, c'est le meilleur du son latino sur Radio Fuego, on s'écoute la villa.
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3: C'est le week-end à Millionnet, je m'adresse à vous. 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

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Allez, j'ai pour vous MC Menor JP avec Menina de Vermelo. Le meilleur du son latino, c'est ici, sur Radio Fuego.

trend, malheureusement, j'aime. C'est sur TikTok que ça cartonne, puisque les créateurs superposent du texte pour lister leurs petites habitudes assumées, les dépenses excessives, les commérages, les décisions impulsives, sous le titre, malheureusement, j'aime. Ah ben, malheureusement ou heureusement, nous on adore écouter Radio Fuego. En numéro 3, la trend où le vent vous emmène. C'est une tendance qui utilise un effet sonore du vent pour justifier en vidéo qu'on se soit accidentellement retrouvé exactement là où on voulait aller. Ça tombe bien. En 2, la pop urbaine qui domine les playlists cette semaine. La scène pop urbaine française tire son épingle du jeu avec des artistes comme Werenoi ou encore Tiakola, très présent sur TikTok. Et enfin, numéro 1, My American

0: s'agit d'un ancêtre retrouvé sur un site pour retrouver vos ancêtres. Ça fonctionne, hein, tout le monde tombe dans le panneau. Prochain Top & Trend vendredi. Le meilleur du son, Fuego, c'est Bélé qui débarque. On s'écoute La Plaine sur Radio Fuego.
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Il est 20h, bon début de soirée. Je suis contente de vous accompagner en ce début de soirée, en ce début de week-end avec Samouraï J, Naira et Vito Salamanca. On s'écoute Obsession sur Fuego.

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1: C'est vendredi, c'est le week-end et tout va bien. Votre météo de l'humeur, c'est le moment de la retrouver. Allez les béliers, une belle énergie à son maximum. Vous êtes prêts à tout enchaîner, apéro compris, avec modération bien sûr. Taureau, grand soleil de détente, ce week-end sera placé sous le signe du farniente et vous ne changerez pas d'avis. Les gémeaux, 1000 projets pour le week-end entre sortie et flemme, le choix ne sera pas simple. Les cancers, douceur du vendredi soir, l'envie de retrouvailles en famille prend le dessus. On va en profiter. À Million, le vendredi vous appartient, vous entamez le week-end en pleine lumière. Les vierges, planning du week-end déjà ficelé, chaque activité a son créneau. Amis balance, ambiance légère et sociable, les invitations pleuvent pour ce week-end. Si vous êtes scorpion, petite tension qui s'évapore d'un coup dès l'apéro du vendredi lancé. Sagittaire, grand vent d'aventure, une escapade de dernière minute n'est pas exclue. Capricorne, vous méritez amplement ce week-end, même votre agenda vous l'accorde sans discuter. Verseau, idée originale pour occuper ce week-end et elle a toutes les chances de plaire à tout le monde. Et enfin poisson, rêverie douce du vendredi soir, le week-end s'annonce en toute légèreté. Allez, on replonge dans l'ambiance de la Coupe du Monde avec Shakira et Burna Boy. On s'écoute tout de suite Die Die sur Fuego. Bienvenue, bon début de soirée.
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petit classement comme ça qui marque la semaine. Qu'est-ce qui a marqué cette semaine? En numéro 5, le titre Pilé de Mauvais Joe qu'on vous joue ici sur Fuego. Il est à la 5e place. Ce titre, il a même été décliné en version gospel. On adore. En numéro 4, la trend Malheureusement J'aime. C'est sur TikTok que ça cartonne puisque les créateurs superposent du texte pour lister leurs petites habitudes assumées, les dépenses excessives, les commérages, les décisions impulsives sous le titre Malheureusement J'aime. Ah ben malheureusement ou heureusement, nous on adore écouter Radio Fuego. En numéro 3, la trend Où le vent vous emmène. C'est une tendance qui utilise un effet sonore du vent pour justifier en vidéo qu'on se soit accidentellement retrouvé exactement là où on voulait aller. Ça tombe bien. En 2, la pop urbaine qui domine les playlists cette semaine. La scène pop urbaine française tire son épingle du jeu avec des artistes comme Werenoi ou encore Tiakola, très présent sur TikTok. Et enfin, numéro 1, My American.

0: s'agit d'un ancêtre retrouvé sur un site pour retrouver vos ancêtres. Ça fonctionne, hein, tout le monde tombe dans le panneau. Prochain Top & Trend vendredi. Rosalia débarque tout de suite, on s'écoute La Perla sur Fuego. Excellente soirée, bon week-end et à lundi.
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0: cœur que c'est Gims.
1: 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Gims, Ilia et Luisa Sonza sur Radio.

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